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1: 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Et oui, il y a de l'un et l'autre, c'est un programme national autochtone M13. Car vous avez dit à l'un, en tournant droit de marre, on va faire un barni ben. 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

0: 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Néo à tout wagon, une équipe élite. 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On est le championnat provincial. À Houkhadiad, et oui, il a un tour à 7. 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
1: Absolument, donc c'est un programme là, qu'on a réfléchi suivant l'annonce de Hockey Québec. D'ailleurs, je suis pour Hockey Québec comme conseiller hockey pour les communautés autochtones. Puis c'est venu d'un projet parce que Québec crée leur propre programme. Donc il va y avoir un programme national M13, M15 et M17. Pas certaines informations, mais au moins M13, M15 qui vont prendre les meilleurs joueurs de la province. Puis ils vont les affronter ensemble dans l'objectif de créer de l'élitisme, un peu au même titre que le programme national américain. Ce programme national américain, il y a Lane Hudson, Cole Caulfield, différents joueurs issus de ce programme-là. Puis l'idée est venue de dire, bon, ben pourquoi nous autres, au niveau autochtone, on n'aurait pas un programme similaire? Je vous donne un exemple. Moi, j'étais directeur chez Atnogan à Wahat, à Malikanyetish, pendant un an du sport-études. Puis ce programme-là, ben, veux pas, on ramène les... tous les joueurs ensemble, de la même culture, le sentiment d'appartenance il est fort. On les amenait sur le territoire, ils étaient vraiment fiers de pouvoir dire qu'ils jouaient dans cette équipe-là. Donc le sentiment d'appartenance faisait que ces jeunes-là se surpassaient, ils étaient en forme, faisaient attention à eux, etc. Puis l'idée est venue de dire, bon, ben nous autres aussi, on devrait avoir une portée un peu plus nationale, d'avoir ça au niveau de la province. Fait que l'objectif d'ailleurs, le projet, c'est qu'on va créer au début... l'identification des différentes communautés de différents joueurs. On va créer des regroupements. On va avoir 4 regroupements. De ces regroupements-là, on va faire des 4 sélections. Donc, un mini-tournoi, si on veut. Ensuite de cela, bon, on va sélectionner 20 joueurs de chacun de ces regroupements-là. On va créer un tournoi avec eux autres, masculin et féminin en passant. Puis, à la fin de tout, l'objectif, c'est d'avoir les 20 joueurs puis leur faire vivre, dans le fond, les 20 meilleurs joueurs, mettons, M13 de la province. Puis ces joueurs-là, ben, on va leur faire vivre une expérience comme Team Québec. Mm-hmm. Puis cette expérience-là, ben, l'objectif, c'est peut-être, ici en ce moment, mais de pouvoir participer, par exemple, au tournoi international Piwi, de participer à des championnats provinciaux, de participer à affronter des matchs hors concours contre d'autres équipes de M13 ou de élite. Puis aussi, au travers de ces événements-là, ben, on va demander aux communautés de faire descendre des entraîneurs. Mm-hmm. Fait que chaque communauté va pouvoir faire descendre des entraîneurs, puis nous autres, bon, on va les former. Puis dans cette formation-là, l'objectif, c'est, bon, ben on vous forme, on vous donne des plans de développement, fait que développez vos joueurs, puis après ça, ils retournent dans leur communauté, puis ils développent leurs joueurs respectifs.
0: Mm-hmm. C'est quoi l'échéancier, comment, le calendrier de votre programme?
1: Là, on vise en août d'avoir un camp d'identification et de développement. Donc, l'objectif, ça va être de s'asseoir avec les communautés cet été, de voir quels joueurs seraient disponibles, c'est quoi leur niveau d'application au niveau des communautés, au niveau hébergement, transport, etc. Fait que l'objectif, ça serait de commencer en août, peut-être réalistiquement plus en décembre. On est en train de regarder ça. Fait qu'on est en train de voir est-ce qu'on prend les plus jeunes à 11 ans ou à 12 ans en vue de 13 ans. Mm-hmm. Suivant cela, ben après ça, on va avoir un camp, le camp d'identification, le camp des 20 joueurs par regroupement. Puis, en mai, on s'entend, c'est hors saison, c'est toujours hors saison,
2: la sélection.
1: Les sélections, pas pendant les saisons. Ben, ces sélections-là, ils vont se faire, excusez-moi, j'étais déconcentré, mais ils vont se faire pendant hors saison, puis on va arriver en mai, ben, après ça, on va faire un camp officiel pour aller sélectionner ces 20 joueurs-là.
2: Comment vous allez procéder pour sélectionner les joueurs?
1: Dans le fond, on va... C'est aussi
2: est-ce que vous vous déplacez?
1: On va avoir quatre endroits. Fait que les quatre regroupements, je vous donne un exemple. Si on a un regroupement plus nord, bien on peut avoir peut-être à Ouachat, les quatre sélections. On peut avoir un quatre sélections à Wendake, à Trois-Rivières, à Montréal, en Abitibi. C'est à définir, bien entendu, avec les communautés. Mais de là, il va y avoir des gens qui sont impartiaux, que ce soit chez Hockey Québec, aussi des Premières Nations qui vont être présents. On peut penser à, en ce moment, l'Académie JAP, là, on veut les impliquer, que ce soit Adam, Apessis, Yohan, les impliquer dans le processus. Mais on veut agir en toute impartialité, que ce soit peut-être le regroupement A face à la sélection du regroupement C, le regroupement C sur le regroupement B. Tout ça va être défini là, au fur et à mesure. Mais l'objectif, c'est qu'on reste dans un niveau d'impartialité pour pas qu'il y ait de favoritisme, bien entendu, pour pas que, bon, ben, telle communauté, on va prendre notre joueur ou on va prendre tel joueur au détriment de l'autre. Donc, pour ça que la formule avec Hockey Québec, je pense que c'est la meilleure. Puis aussi, c'est novateur. Ça va être une première en Amérique du Nord d'avoir une équipe juste autochtone. Ça n'existe pas là, dans les autres provinces, aux États, aux États-Unis, ça n'existe pas.
2: Mm-hmm. Vous parlez de l'implication des communautés. Comment vous allez faire l'approche auprès des communautés?
1: Bien, aujourd'hui, on est ici présent à la PMQL, à l'Assemblée, justement, pour parler de ça avec les différents chefs. On a réalisé des sondages. Fait qu'avec ces sondages-là, on va accumuler des données.
2: Mm-hmm.
1: Puis ultimement, bien, l'objectif, c'est qu'ils soient partie prenante. Fait qu'identifier des joueurs, aidez-nous à trouver, ça soit des commanditaires, ça soit... aider les jeunes pour le transport, que ce soit pour promouvoir l'idée qui est complètement nouvelle, puis soit dit en passant, là, c'est quand même ça n'existe pas dans le monde du sport d'avoir une équipe autochtone qui de la province, qui, à part au championnat IDN, bien entendu, c'est une Door and North qui avait lieu cette année à Regina, mise à part cela, ça n'existe pas. Fait que moi, je pense que le but, c'est de créer des petits de ça, parce que oui, il y a le hockey, mais il n'y a pas juste le hockey aussi. Là. Mm-hmm. Il faut faire bouger nos jeunes de plus en plus. On parlait avec le CEPN, avec le directeur du CEPN, qui disait qu'ils sont rendus à 1200 athlètes, puis qu'ils ont vu une belle progression au fil des ans avec David Gill sur la santé des jeunes. Bien, il faut continuer dans cet élan-là. Il faut donner un... Parce que c'est pas tout le monde qui prend nécessairement un trip sur le hockey. On ne sera pas de cachette. Donc, mm-hmm. Je pense que c'est un début d'une chose qui va amener d'autres choses.

0: Donc voilà.
1: Au niveau du soutien famille, vous parlez de réduire les obstacles financiers.
0: Oui.
1: Expliquez-moi, c'est quoi, comment vous le voyez? Bien,
0: l'objectif, ça va être d'avoir un partenariat, c'est sûr, un partenaire majeur dans l'événement. On est en train de travailler sur que ce soit un plan de commandite, de travailler sur différents partenaires dans le projet. Puis après ça, ben, c'est de voir est-ce que c'est le principe de Jordan, est-ce que ça va être la communauté, est-ce que ça va être les parents. Donc, c'est sûr qu'on parle au début, dans l'an 1, ça soit le 3 événements dans l'année. Fait que, tu sais, on veut peut-être aussi associer ça, par exemple, avec les jeux du CPN. Donc, le tournoi de fin d'année pour la sélection des 20 joueurs, ça pourrait être, vu que les jeunes se déplacent déjà, puis il y a déjà du financement par rapport à ça, ben, on peut utiliser cette fenêtre-là pour. Mais tu sais, on est dans les ici encore, bien entendu. On veut travailler avec les communautés avant, voir qu'est-ce qu'ils veulent, eux. Mm-hmm. Moi, j'ai cette approche-là. Puis, mais personnellement, j'ai travaillé comme conseiller hockey pour les communautés. J'ai fait le tour de toutes les communautés cette année. Puis les gens, ils veulent la structure, ils veulent qu'on développe de quoi. Puis quand ces jeunes-là vont, ça va être des modèles de réussite pour leur communauté quand ils vont participer à ce programme-là. Mm-hmm. Puis on prend l'exemple par Eastern Door and North, l'équipe Penn Indiana qui sont allés au championnat. Oui. Mais tu sais, on recule un peu versus, on a la difficulté à développer des joueurs comme on arrive dans l'Ouest, tu arrives Manitoba, Saskatchewan, c'est tout des midget 3. Là, dans des équipes, parfois t'en as un, parfois t'en as deux, si t'es chanceux, t'en as trois. Fait que tu sais, on recule un peu, on est encore à Québec, au niveau du développement, on n'est peut-être pas optimal. Mm-hmm. Fait que si on part de cette prémisse-là, ben, il faut aller chercher une structure. Puis dans cette structure-là, ben, je pense que le programme national, ça va être un méchant step pour nos communautés respectives.
1: Oui, c'est très intéressant pour les jeunes et pour les parents d'ailleurs. On peut vous rejoindre à quel numéro pour si les gens nous écoutent, ils veulent vous appeler, à quel numéro qu'on peut vous contacter?
0: Oui, ben je peux laisser mon numéro, là, 581-748-6792, 581-748-6792. Je privilégierais par texto. Puis on a aussi un groupe autochtone de hockey, là, ça s'appelle Groupe Autochtone Hockey Québec. Donc, il y a un groupe Messenger, un groupe Facebook, là, qu'on est présent sur les réseaux sociaux, qu'on diffuse plein de data intéressantes. Fait que je vous invite aussi à venir sur ce groupe-là. Donc, je pense que c'est vraiment le meilleur endroit, ça serait par les réseaux sociaux directement.
1: Merci beaucoup.
0: C'est à moi avec Snash Hamilton.
1: Snash Hamilton. Charles Philippe.
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0: 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De plus, vous pouvez voir le boulier en direct sur le site bingowendake.ca. 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Bingo! Lorsque l'animateur déclare un jeu terminé, il n'est plus possible de réclamer un lot. Un joueur est déclaré gagnant de la partie s'il a recouvert tous les numéros de sa carte dans la disposition requise. Si plusieurs joueurs obtiennent une combinaison gagnante, le prix doit être partagé entre tous les gagnants. Pour toute question, utilisez la ligne téléphonique d'information au 418-843-4116. 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
1: Oui, bonsoir! Bienvenue sur les ondes de Wendat FM, la radio qui vous fait jouer au bingo. Les jeux de ce soir, les jeux de ce soir vont se jouer avec le pad. Vous jouerez un jeu par feuille jusqu'à la feuille jaune et les trois derniers jeux vont se jouer en continu sur la feuille rose. On joue le jeu du moitié-moitié sur les feuilles mauves à deux faces. Lorsque vous avez un bingo, vous devez téléphoner au 418-843-3937 et dire rapidement bingo pour qu'on puisse arrêter le jeu et vérifier votre carte. Le numéro de téléphone pour les informations est le 418-843-4116. Alors bonsoir à toute l'équipe de Bingo Wendake. Mon nom est Katia. Ça me fait plaisir d'être avec vous ce soir. On commence ça? On prend la feuille bleue pour débuter le premier jeu. Pour remporter 600 $, vous devez reproduire deux lignes dans un même carré, deux lignes horizontales, verticales ou diagonales, et les quatre coins ne comptent pas. Alors, soyez prêts. Bon bingo, tout le monde! On commence avec le G48.

On poursuit avec le N36. Vous jouez présentement le jeu des deux lignes sur la feuille bleue pour gagner 600 $.

au 70. Au 70. Au 70. La première possibilité de bingo.

0: Troué. Bonsoir.
1: Bonsoir.
0: Alors, quel est votre numéro de free?
1: Le E 12 697.
0: Le E 12 697. Eh bien, c'est gagnant, madame. Félicitations. On vérifie une autre carte.

Alors, on félicite la personne gagnante du deux lignes. On joue maintenant le deuxième jeu sur votre feuille orange. Vous devez reproduire le tour du fruit dans l'un des carrés pour remporter 600 $. Alors, on y va avec le G49. G49.

I-21, I-21. Alors, on complète le tour du free sur la feuille orange de votre pad pour remporter $600.

N38. Les gagnantes ce soir pourront réclamer leur prix lundi le 1er juin à partir de 13h à la station de service Éco de Wendake. Veuillez apporter votre carte gagnante et une pièce d'identité avec photo. I-20. I-20.

E-size. I-16, E-size. Possibilité de bingo.

0: Oui, bonsoir.
1: Oui, bonjour.
0: Alors, quel est votre numéro de free?
1: Le E25-703.
0: Le E25-703, c'est gagnant. Félicitations. On vérifie notre carte.

0: Oui, bonsoir.
1: Oui, bingo.
0: Quel est votre numéro de free?
1: Mon numéro de free, le E6142.
0: E6142, c'est gagnant pour vous aussi. On vérifie une autre carte.

0: bonsoir.
1: Oui, bingo.
0: Oui, bingo. Et quel est votre numéro de free?
1: 20656.
0: 20656. Eh bien, c'est gagnant pour vous aussi. Félicitations.

félicitations aux trois gagnants du Tour du Free. Alors maintenant, c'est le deuxième jeu des deux lignes sur la feuille verte avec une boule frimée. Alors, tous les chiffres se terminant en 1 doivent être étampés. Alors, on étampe B1, B11, I21, N31, N41, G51, le O61 et le O71. B1, B11, I21. N31, N41, G51, O61, O71. On prend une pause puis on revient compléter le jeu du deux lignes sur la feuille verte.

Alors, de retour à Bingo Wendake, on va jouer le troisième jeu sur la feuille verte. Pour remporter 600 $ vous devez reproduire deux lignes dans l'un des carrés. Avant la pause, nous avons frimé le G51. Alors, tous les chiffres se terminant en 1 sur la feuille verte doivent être étampés. Alors, on y va avec le N33. N33.

G60, G60, G60. Alors, ce sont deux lignes que vous devez reproduire dans l'un des carrés sur la feuille verte pour remporter 600 $.

G48, G48, G48. Alors, on a une possibilité de bingo.

0: bonsoir.
1: Bonsoir.
0: Alors, je vais prendre votre numéro de frise, s'il vous plaît.
1: C'est le 15-255.
0: Le 15-255, c'est gagnant pour vous, madame. Félicitations.